0: 9-09. 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Si le problème devrait être résolu, le jeu reprendra là où le souci a débuté. L'article 3 s'applique aussi en cas de panne d'électricité dans les limites desservies par la station. 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Tous les gagnants sont tenus de conserver leur carte intacte avec l'estampille de la radio verso. La vérification est obligatoire avant la remise du gain. Comme à l'habitude, après chaque tour gagnant, nous attendrons les 25 secondes avant de clore ce tour et passer au tour suivant. Si une personne appelle après la pause de 25 secondes suivant la validation d'un bingo, d'un gagnant ou d'une gagnante, quelle que soit la raison, l'appelant n'est plus éligible auprès de ce tour. L'annonceur maison nommera les numéros 4 fois, soit 2 fois en Inuemoun, 2 fois en français et 2 fois en anglais pour les bingo monts seulement. Aucun remboursement sur les cartes de bingo. La direction du bingo.
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Ciao. Le dernier cumulatif du bingo régulier, ça, 45 422 $. On est choix, le dernier cumulatif. Oh, excusez. On est rendu au premier jeu au 51 numéro 1. On est rendu au premier jeu à 51 numéro ce soir. 51 numéro à ce soir avec le dernier cumulatif 45 422 $. Premier tour, deux lignes pour 700 $. La couleur des cartes, gris. Alors, on est déjà au chicoté, bonne honte. Nu, chip, ma bêche, ni hoa, sa dame, de nia, si, je crois, t'es gagné une autre. Waben, hut, tchigalumot. Premier numéro, au chicoté, da, hunchi, widman, B15. Côté noir, hop, de dot, B15.

N44, Neo Noir ou Neo N44. B6, Côte-Ouest, B6.

B4. Néo. B4.

B10. Cotonou, B10, 1-0. 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

Il voit pas. 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N33. N33.

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N32.

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Au 62, que toi, ce noir ou niche, au 62.

0: Dawson Manor à l'homme à vérification de carte. Bingo, Jésus, nous chèpons avec Stendo. Bingo pour le deux lignes. Prochain tour, deuxième tour, petit haut. Cabache haut. Pour 700$, la couleur des cartes, rose. Alors, on est déjà ni haut et benoja, cabache haut. Ni haut, c'est dame de nia, c'est choix, t'es gagné dans notre cabine, dans nos chers, t'es gagné moi. Le tour du fruit. Kamit Nanouch.
1: Kamit Nanouch. Deuxième tour. Oui. Le petit haut. Mawat. Que te tourne mes trois étapes, c'est-à-dire à Gwina, Mawat.
0: Numéro de la carte.
2: 58-62.
0: Le numéro de série.
2: 0105-706.
0: Vos numéros.
2: Le 6, le 9, le 7, le 10, le 15. 17-56-63.
0: Bingo, félicitations.
2: Merci.
0: Yeah, man.
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un seul gagnant au premier tour à deux lignes. On est rendu au deuxième tour, petit haut, pour 700 $ la couleur des cartes rose. Kamidano Sheha, Hacha, Chigalmot, Jishod Neut, Nihoy Mbanot, Kabahash O, Niho Sadam Dunya Sishkot, Eganyunanot. Premier numéro, Ushkatida Hunchi Widman, G55, peut-être non, peut-être G55.

N42. Neonoahunush, N42. G56, peut-être de tête noire ou grosse, G56, 5-6. Deuxième tour, petit ou pour 700$. Niho est un bon autre cabrage ou Niho a ce dame de nia, c'est choix de gagner dans l'autre. G57. Peut-être de toute noire, on y passe, j'ai 57.

I-21, Nirno Rupik, I-21.

J'ai 58. Peut-être que nous avons une roche. J'ai 58. 58. Deuxième tour, petit ou pour 700$. Ni hoi pmbanonja, kabahash ou ni hoi si dans le dernier, si je crois que tu gagnes une autre. J'ai 46, néo noir ou douce. J'ai 46, 4, 6.

Dawson Manor, allons ma vérification de carte. Bingo, déjà. Bingo pour le petit haut. Cabane au totem. Le prochain tour, Minachimedwanta. Troisième tour, deux lignes pour 700$. La couleur des cartes, vert. Alors, on est Nihua, Nashtoip Mbanot, Nuship Mabixit, Nihua Sadam Denyasi, je crois que tu as gagné une autre. Shibegot, tu as gagné une autre. Shibegot, hein.

0: numéro de la carte.
1: 41 427.
0: Le numéro de série.
1: 036 55 28.
0: Je suis dans un homme.
1: 18 19 21 32 37 51 55 57.
0: Tu bien où, Jen? Félicitations.
1: Merci.
0: Yamé.
1: Yamé.
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0: Une seule gagnante au deuxième tour, Petit Haut. On est rendu au troisième tour, deux lignes pour 700$. La couleur des cartes, vert. On est déjà, ne chitoye pas mon nom, je ne sais pas avec ce que tu as dans le nez, c'est choix de gagner une autre. Je vais goûter, tu vas le mot. Premier numéro, au 68, 6, 8.

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Nachtanoahunish, N33. Even, Nihanu, even.

B7, Nihuas, B7.

63. Kotoa Satnoa Hunesh. 63. Troisième tour, deux lignes pour 700$. Nishtoi Mbanot, Niship Mabikstet, Nihosa Damdenia, Sishwat, Teganina Notre.

N42. Neunoahunush N42. I-26, Nihonua Hokotoas, I-26, 2-6.

J'ai 47, néo-noir-honi-hoss. J'ai 47.

N40 Neono, N40. Troisième tour, deux lignes pour 700 $. Ne suis pas bon, je ne suis pas avec cette ni hausse d'amdonia, je crois que tu es gagné.

au Selmano. Allons, ma vérification de carte. Bingo, bingo pour les deux lignes. Prochain tour, quatrième tour, carré de 9 pour 700$. La couleur des cartes bleues. Alors, on est en Nihuaipmbanoncha. Carré de 9. Nihuasa dame de Nyasse, je crois que tu as gagné la note. Moi, je connais Hutte, tu as gagné la note.

0: Numéro de la carte. Numéro de la carte.
1: 40, 47, 4.
0: Le numéro de série.
1: 03, 77, 89, 6.
0: Ça, c'est Downham.
1: 11, 30, 46, 63, 7, 17, 40, 46, 68.
0: Bingo, félicitations.
1: OK, bye.
0: Roi des nanos et M6. Roi des...

0: Thomas Adebnet, le numéro 1.
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0: Une seule gagnante au troisième tour à deux lignes. On est rendu au quatrième tour, carré de neuf. Pour 700$, la couleur des cartes bleues. On est déjà né au Pembanoncha, carré de neuf. Ni hoise dame de niasse chouette gagne une autre ou à chaque nuit de tigal au moins. Premier numéro, au chicatu d'Arhonti Widman, I24, ni hnoa hounou, I24.

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N38, Nastanoa Hunohos, N38, 38,

N42, Neunoahunuish, N42.

B1. Pake B1. Quatrième tour, carré de 9 pour 700 $. Ne wipe mbanoja. Carré de 9, ni hoisse dame de niassé chouette et gagne une note. I27, ni noir ni hoisse. I27.

au 68, côté 7 mois, au 68, 68.

N41, néo-noir au pic, N41.

0: Dos en mano, galón. Bingo, yo ya bingo por el carré de neuf. Prochain tour, cinquième tour, moitié-moitié, trois lignes, neuf chipements avec Stitcha, pour un certain montant. La couleur des cartes, lime. Oui, wapen, shibegout, tchigalmocha, minachiout, nekucha. Lime, mihao, tchigalmot. Cinquième tour, moitié-moitié, avec une boule frimée. Alors, on est déjà les trois gagnants ou double action. Le montant était à 6438,5. Alors, on est, je crois, le double action. 6438,5. Alors, on est. Numéro de la carte.
1: 83,71.
0: Le numéro de série.
1: 011-97-92.
0: C'est juste dans le
1: 8, 1, 5, 17, 22, 26, 42, 38.
0: Bingo, félicitations.
1: Bingo.
0: Doucement, on peut être nous rallons. Une autre vérification de carte. Numéro de la carte.
1: 16-4-29.
0: Le numéro de série.
1: 091-97-37.
0: Vos numéros.
1: 8-5-1-22-21-17-33-41.
0: Bingo, félicitations.
1: Merci.
0: Yamé. Une autre vérification de carte, que tu connais tous ces manoirs. Tout de suite après les 25 secondes, on va procéder au tirage des préventes, des coupons. Un tirage des coupons pour un prévente. Numéro de la carte. Oh. Allô?
2: Oui.
0: Numéro de la carte.
2: Et tes ordres. 36-0-86.
0: Le numéro de série.
2: 0-36-60-42.
0: C'est
2: B8, B1, B15, I27, I22, I26. N41, N30.
0: Bingo, félicitations.
2: Écoutez, je suis maintenant Yamé.
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trois gagnants au quatrième tour. Carré de neuf, tiens. Carré de neuf. Alors, déjà, on va procéder au tirage des... Des tirages, des coupons. Je vais démarrer mon coussin. Le dernier tirage, à moi? C'est-tu le dernier tirage? Ok, mal le 31, le dernier tirage, là. Poussez le maintenant. Ok. Qu'il y poussez le Bon. Franchement, avec le rond, on a déjà une caméra. Bon, caméra. On est déjà préparé vos coupons bleus pour un tirage d'un pré-vente. Inno, hey,

barone. On est rendu au cinquième tour, à moitié-moitié. Trois lignes, neuf chemins avec Stetcha pour un certain montant. La couleur des cartes, lime, oui, wapen, shibigout, tchigal mocha. Alors, on est déjà neuf chemins avec Stetcha. Avec, on est avec une boule frimée. Bon. La boule frimée. J'ai 58. Peut-être que nous avons une roche. Vous fermez le B8, une roche. Et 18, côté nous avons une roche. Et 28, nous avons une roche. Et 38, nous avons une roche. J'ai 48, nous avons une roche. J'ai 58. Peut-être que nous avons une roche. Mac le O 68. On est déjà dans moi et pour une bonne nos roches. Vous fermez vos numéros qui finissent par 8. On est, c'est la boule frimée. Avec une bonne danse, avec une bonne pause musicale.

Bon, on est sur la boule frimée, les 8. Avec trois lignes, le shape map et chitcha. La couleur des cartes, lime. Ou après, le shibegout, tchaga le mocha. Avec le montant du moitié-moitié, 2890 $. On est sur le moitié-moitié. Bon, on est. Trois lignes, le shape map et chitcha. Prochain numéro, Minatsu Dahonjuidman, I22. Nihonwa Hunush, I22.

Au 74, ni roi se noir ou nous, au 74. I-25, nir noir ou peut-être I-25. O-61. Que toi, c'est noir ou pique au 61.

J'ai 60. Que toi, c'est non. J'ai 60. N40, néo-nom, N40.

0: N39, neste Norvegstu, N39. Dossier de Mano, allons, vérification de carte. Bingo pour le 3 lignes, ne sais pas avec Stendodum. Prochain tour, sixième tour, tour continu. Deux lignes pour 700$. Elle en folie pour 700$, Mac, la carte pleine. Avant le 51 numéro, le cumulatif. Après le 51 numéro, 3000$. La couleur des cartes violette, cabochamonette, ha ha ha ha ha ha ha ha ha. Numéro de la carte.
1: 45031.
0: Le numéro de série.
1: 04-53-307.
0: Je suis d'Arunam.
1: 12-28-51-61. 8-25-48-68. 7-25-39-51-71.
0: Bingo, félicitations.
1: Merci.
0: Yamé. Yamé.

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1: Un seul gagnant au cinquième tour, moitié-moitié, ça personne et donc moitié-moitié, qui se mérite 2890 $. Bon, le prochain numéro que j'aurai nommé, j'ai 47, néo-noir, on y va, c'est pas le cas. On est rendu au sixième tour, tour continu, que toi, sept tours, non, carab, deux, non, deux lignes pour 700 $, nous chipons avec Chitit, nous avons cette dame de Nias, elle en folie pour 700, elle, Mokdoué Chitit, nous avons cette dame de Nias, Mac, la carte pleine. Avant le 51 numéro, vous remportez le cumulatif. Après le 51 numéro, 3 000 $. On est là. La couleur des cartes violette capitulée à Chigaramot. Premier numéro, ce que tu as rendu, Widman. N39, Nashtanoa Hubekstu, N39.

N41, Néo-Noahoupic, N41. N44, Néo-Noir-Honeo, N44.

J'ai 57. Peut-être que tu as 57.

I-30, Nashtano, I-30. Sixième tour, tour continu, deux lignes pour 700$. Kotoa satoa pmbanocha kahabdubnont, nishep ma bechtet. Nihosa damdenia se chkote ganyunanot. N33, Nashtanoahunash, N33.

au 68 78 68

0: Numéro de carte?
1: 16099.
0: Le numéro de série?
1: 9188724.
0: Vos numéros?
1: 6, 30, 33, 59, 75, 42, 36, 39.
0: Bingo! Félicitations!
1: Merci!
0: Yamé!
1: Yamé!

0: Numéro de la carte.
1: 38446.
0: Le numéro de série.
1: 097-108-95.
0: Ça,
1: c'est d'Arnhem.
0: 1, 30, 39, 36, 44, 33, 57,
1: 68.
0: C'est bien,
1: jeune.
0: Félicitations.
1: Yamé.
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0: Alors, on a ça, deux gagnantes. Au sixième tour, tour continue. On a deux lignes. On continue pour la lettre L en folie. Elle Mukdevich pour un montant de 700$. Ni Hassi Dam Danias. Prochain numéro, Minatu Dahanji Widman. B9. B9.

I-24, ni hun noir hun nu, I-24. Le L en folie pour $700.

B5, peut-être B5. Dossier de Manon Gallum, vérification de carte. Bingo, déjà, bingo, à la lettre L en folie.

0: Numéro de la carte.
1: 38 287.
0: Le numéro de série.
1: 09 76 895.
0: C'est juste
1: à 3 27 39 60 71 107 108 104 974.
0: Bingo, félicitations.
1: Merci.
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0: Une seule gagnante à la lettre L en folie. On continue pour la carte pleine. Alors, on est déjà un de ma vie. Je dis Hax Nick Tigalumot. Hax. Alors, on est déjà le prochain numéro. Minatu d'Arrangé Widman N37. Nashtanoa Honihos N37.

B11, Cotonou Olympique, B11. On est ça. Avant le 51 numéro, ça, le cumulatif qui est rendu à 47 692. Alors, on est choisi le cumulatif, ça, 47 692. Après le 51 numéro, 3 000 $. Prochain numéro, Minati Darandu Widman, B4, Neu, B4.

au 70 Nihuastatno, au 70 70 40 numéro de nommé Tchahash Neuno, je peux suivre Manchadarou.

N40 Neono, N40 51 numéro de nos messages. Peut-être que nous avons pu que je puisse vous demander.

Les 25 secondes sont écoulées. La carte pleine pour 3 000 $. Prochain numéro, N32. Nashtanoa Hunush, N32.

un 38, n'est-ce pas, un 38, 3-8. Toutes les N sont nommées. Sinon, les N, oui, d'un an. Prochain numéro, j'ai 49. Néo-noir au Bichteu, j'ai 49. J'ai 53, peut-être de noir ou neige, j'ai 53. Moi, je dois acheter ma ou déjà. Mais écoute, tu en as tout. Alors, déjà, toutes les N sont nommées. B14, coton noir ou nœud, B14.

J'ai 50, peut-être, non, j'ai 50.

0: Dosselman, au rallume, vérification de carte. Pinot Judge, Haxnew, au rallume, bingo pour la carte pleine. Le prochain bingo, le 31 juin. Le 31, le vendredi, un bingo du mois. Avec René, bingo du mois. Le 31. Numéro de la carte.
1: 8303.
0: Le numéro de série.
1: 011-28-52.
0: OK. Jen, just down.
1: 1, 8, 10, 3, 11, 24, 27, 21, 30, 20, 33, 37, 44, 35, 50, 57, 48, 53, 49, 70, 71, 74, 61, 69.
0: OK, bingo, félicitations.
2: Oui, madame.
1: Merci.
0: Yamé.
1: Yamé.
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0: Une seule gagnante à la carte pleine, Jean-Pierre Sonana et Haxiat Oualum, le prochain numéro, G58. Le bingo, le vendredi, le 31, un bingo du mois, le coût du bloc, 20$. Avec... Alors, on est déjà 20 pièces le bloc, une pièce moitié-moitié, vendredi le 31, avec à compter de 19h. Le bingo débutera à 19h. À ne pas oublier que le bingo débutera à 19h. Vendredi, 20 pièces le bloc, une pièce moitié-moitié, à 13h au comptoir, au studio. Studio 3. 15h. Malio à 15h. À 13h à Ohacha. Au studio à 13h. Avec Malio à 15h. 3h. Pingo Ralout. Oui, Medwick, oui, Pinvonjuk, bingo du mois à 20 pièces du bloc. Alors, on est déjà Betty, Betty, Betty, vendredi, mac, samedi.

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Bon, écoutez, tu n'as pas de problème.

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0: 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Vous voyez, il y a une tête de billets journaliers, le premier à haut, mais au Hoc Histoire Noire, au Boubillon, $31.87. Il y a de votre tête, Eric Lapointe, nous mêlons le 2. Ici, Eric Lapointe, et nous, nous sommes 31 et 87 cents de Théo. C'est Théo, et le passeport, c'est Théo, 78 et 14. Il reste les avis à une roche, mais
1: 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J'y ai la taxe. J'y ai la taxe.
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1: Il y a une billetterie qui sera d'abord dans les chiens.
0: 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Et les Indiens ne payent pas la taxe, ils ne payent pas la taxe. L'impôt, vous dit.
1: donner la taxe.
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3: 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Espace autochtone, Minat Peigo.
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5: Hydro-Québec évalue que près de la moitié des membres des communautés autochtones ont des dettes envers elles. En 2024, la Société d'État a donc commandé un rapport au juge à la retraite François Roland pour évaluer les pratiques de recouvrement. Il dévoile maintenant ses recommandations.
6: Il suggère notamment de transférer la gestion de ces dettes au conseil de bande. Il pourrait décider de les effacer ou de demander à leurs membres de payer. Hydro-Québec pourrait ainsi renoncer à plus de 250 millions de dollars de factures d'électricité impayées. Un expert croit que la Société d'État doit trouver une entente non seulement pour ses factures, mais aussi pour l'avenir.
7: C'est peut-être à Hydro-Québec et à la Régie de l'énergie de définir certains statuts qui permettraient, si c'est jugé nécessaire de donner de l'électricité si on correspond à certains critères.
6: Sur la Côte-Nord, le directeur général du Conseil des Inuits de Noutachquan, Jules Wapistan, rapporte que des membres demandent une telle gratuité. Pour lui, la question de l'équité demeure toutefois centrale. Il prend en considération les membres de la communauté qui ont payé leurs factures. Le chef de la communauté, Réal Tétout, mentionne pour sa part qu'il va analyser les recommandations en rappelant que la communauté se trouve en période électorale. Il souligne une belle collaboration avec Hydro-Québec. Par communiqué, la Société d'État assure qu'elle va réfléchir aux pistes proposées. Elle écrit qu'elles nécessiteront un examen approfondi, notamment afin d'en évaluer les impacts, la faisabilité, la cohérence avec les responsabilités d'équité de l'entreprise envers l'ensemble de sa clientèle et dans le respect du rôle de la Régie de l'énergie. Certaines recommandations sont déjà appliquées, comme l'amélioration des communications et de l'accompagnement de la clientèle autochtone. Ici Nasda Roy, Radio-Canada, Ouachat.
0: Alors, on a rappelé que Radio-Canada a été battu par un dominant de l'autre. Général a dit qu'il a été un homme sur le côté de moi. Au livre, on a dit qu'il a été un homme qui a été un homme qui a été un homme qui a été un homme qui a été un homme qui a été un homme sur le côté de moi. Alors, on a une guitare ou à l'agen, François Roland, car il souhaite le tourner au skit. Alors, on a été un homme qui a été un homme qui a été un homme. 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

On est déjà, je suis maintenant Nina Perrault, Kaji, Widop Miat, Tweedop Mugdo, David, Alexandre, Vincent, Bernard, Hervieux, Magnine, Muriel Rock, Yamé.

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Pego de Begin, $125. 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

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Carmen Vachon, trois fois prévente. 62. Céline Simon, le 38. Bébé Jacques Grégoire, le 68. Non, attends. Le 65. Anthony Régis, le 32, Dali Vachon, Magde B3, Anthony Régis, Tchigidadno. Magme Pégote Pégin, Tchigot, Tchigot, Tonité Goubanish, Tchitawajet, les préventes au studio 3, Pégote Pégin, Tchigot, Tchigidadno, Tchitawajet, les préventes. 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Ma route est à quoi toute vos préventes, tu es à notre. Ma gare la billetterie, tu es à l'autre, tu es à la billetterie, tu es à la billetterie, la billetterie. Ma route est à notre Kevin Jérôme, mais nous avons peut-être une tchichette, nous sommes tous chez Dan Pihem. 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
1: 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Tout le monde a dit qu'il y a une administration publique, un développement économique, il y a un développement un négociateur, mais c'est une histoire de l'autre solo. Dans le monde, il y a un illusion. Je crois que l'autre solo. Quelle est cette histoire de l'autre ligne? Après, il y a un autre homme qui a dit qu'il y a un autre homme qui a dit mais c'est là les dossiers, c'est ce que je peux t'en donner. Et on dit quoi, il y a un mètre de page moune. Au mètre de page moune, il y a un Hydro-Québec. Mais voilà, je peux t'en donner, c'est si. Mais ce que t'en dis, il y a un rando, il y a un tamahinijet, il y a un monsieur Hutelo. Et regarde, il y a un monsieur Hutemo. De page moune, il y a un des Radio-Canada. Espace autochtone, Minat Peigo.
3: Hydro-Québec évalue que près de la moitié des membres des communautés autochtones ont des dettes envers elles. En 2024, la Société d'État a donc commandé un rapport au juge à la retraite François Roland pour évaluer les pratiques de recouvrement. Il dévoile maintenant ses recommandations.
4: Il suggère notamment de transférer la gestion de ses dettes au conseil de bande. Il pourrait décider de les effacer ou de demander à leurs membres de payer. Hydro-Québec pourrait ainsi renoncer à plus de 250 millions de dollars de factures d'électricité impayées. Un expert croit que la Société d'État doit trouver une entente non seulement pour ses factures, mais aussi pour l'avenir.
5: C'est peut-être à Hydro-Québec et à la Régie de l'énergie de définir certains statuts qui permettraient, si c'est jugé nécessaire, de donner de l'électricité si on correspond à certains critères.
4: Sur la Côte-Nord, le directeur général du Conseil des Inuits de Noutachquan, Jules Wapistan, rapporte que des membres demandent une telle gratuité. Pour lui, la question de l'équité demeure toutefois centrale. Il prend en considération les membres de la communauté qui ont payé leurs factures. Le chef de la communauté, Réal Tétout, mentionne pour sa part qu'il va analyser les recommandations en rappelant que la communauté se trouve en période électorale. Il souligne une belle collaboration avec Hydro-Québec. Par communiqué, la Société d'État assure qu'elle va réfléchir aux pistes proposées. Elle écrit qu'elles nécessiteront un examen approfondi, notamment afin d'en évaluer les impacts, la faisabilité, la cohérence avec les responsabilités d'équité de l'entreprise envers l'ensemble de sa clientèle et dans le respect du rôle de la Régie d'énergie.
3: Certaines recommandations sont déjà appliquées, comme l'amélioration des communications et de l'accompagnement de la clientèle autochtone. Ici Nasdaq Roy, Radio-Canada, Ouachat.
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1: Voy a morir.
0: Directeur de cabinet, ma conseiller principal du chef. Non, il est mort, Denis Mestenapéo. Qu'est-ce que vous avez dit? Écoutez.
2: David Alexandre Vincent, Bernard Hervieux, Magnine Muriel Rock, Yamé.

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Les prévents de nuit en chat, ou des deux roubanis, ou des à la radio. 4 heures, je peux se déjeuner, ça. Les prévents du Abdi, ou dans moi, je suis bien rondé, non, tu vois, mais rondé, publicité, ou des trônes de rondé. Comment tu déjeunes à une publicité top, quoi? Tu crois, non, dans rondé, une. Oui, non, dans le petit, maintenant, ça. Publicité n'est nulle bande audi. On est ici Tihetsian, ouais, du bienvenu. Audi. 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

Tamandoel. Tamandoel, mais non. 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Des prévents, gagnant. Vous êtes tout à la radio, ischouis. Ah, ischouis, là. La fille. Ischouis. Eh bien, de mourir, moi, à la radio. Vous êtes tout à la radio, il y a des prévents pour une autre normale, 125 piastres. Chouignon, pédale. Ah, t'es chouignon, là. Chouignon, abstano. 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Hounio, il nous... Hounio, il nous dit. 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L'argent pur. L'argent pur, non. Vous dites, vous bannez, ce qui m'a... Ouahata, il n'est cri-cri. Et c'était nous, Kaim Nanonim, 968-418-968-67-71. 418-968-67-71. Bon, dis-moi, dis-moi, toi, Johnny Bigard. Tu t'appelles, non? Je suis que tu es bien. Chop Burry, non, Burry.

0: Notre objectif, c'est de donner des réponses à la famille. Parce que virtuellement, il va y avoir des annonces de décès. Ou il y a eu peut-être déjà eu des annonces de décès. Puis on va être mis en contact avec la famille comme enquêteur collision. Je suis enquêteur collision niveau 2 depuis le courant de l'année 2024. Je suis appelé à me diriger sur des scènes de collision. Mon rôle, c'est de venir chercher des éléments factuels qui vont nous amener à bien comprendre qu'est-ce qui s'est passé.
1: Habituellement, c'est dommage, mais quand j'apparais dans la scène, le conducteur ou les passagers sont souvent partis à l'hôpital.
0: Je vais essayer de partir du début, le premier fait qui a mené à la collision, et là, j'observe. J'observe s'il y a des traces de freinage, j'observe s'il y a des traces de dérapage, j'observe est-ce que j'ai des biens physiques qui pourraient m'aider dans mon analyse de la scène.
1: Ça fait que je m'approprie la scène, ensuite je la comprends et je vais la marquer pour la documenter, des photos, des mesures. On va faire des scans d'un environnement 3D de la collision. Souvent, on va se déplacer à l'hôpital pour correspondre les blessures de la victime avec les dommages sur le véhicule. Vu que la plupart du temps, ma conclusion est un facteur humain, la plupart des collisions auraient pu être évitables.
0: Le but premier, là, c'est de comprendre.
1: Et de chercher tous les éléments pour répondre aux familles.
0: Essayer de leur donner une certaine paix d'esprit puis donner des réponses à leurs questionnements qu'ils n'ont pas. Ils ont juste le résultat. Puis le résultat, il est horrible. C'est la pire nouvelle qu'un membre de la famille peut avoir. Quand on est rendu à donner des réponses à la famille, c'est comme le sentiment d'accomplissement de notre travail. T'sais.
1: Un véhicule qui quitte la route, qui va s'emboutir dans un muret de béton, ben les gens vont dire « Oh, est-ce que c'est une tentative de suicide? » Mais peut-être que c'est un malaise aussi. Le pouvoir que j'ai, entre guillemets, c'est de chercher tous les éléments pour répondre aux familles. Puis des fois, c'est une des petites consolations qui peut aider à faire le deuil.
0: Il y a mieux à être en paix avec ce qui s'est passé dans tout ce drame-là qui est de la collision mortelle, par exemple. Mais la vitesse, à mon humble avis, c'est un des éléments les plus importants, les plus contributifs dans une collision.
1: Il y a beaucoup de collisions qui surviennent dans le parcours qu'on fait tous les jours. Ça fait que si on ne met pas la ceinture pour, par exemple, faire 1 km pour aller à l'épicerie, ben, on est souvent dans ce temps-là, dans ce kilomètre-là, fait qu'il y a plus de chances qu'il nous arrive quelque chose. Je trouve que les gens ont beaucoup tendance à penser qu'ils sont des très bons conducteurs.
0: Diminuez votre vitesse. Lâchez vos cellulaires. Ça impacte plus que vous le pensez, tu sais. Un véhicule, bien que c'est un privilège qu'on lui donne de conduire un véhicule, mais c'est pas un droit, hein, vient avec des responsabilités. Diminuez votre vitesse, utilisez pas vos appareils électroniques dans votre véhicule. On vient de sauver un énorme pourcentage des collisions sur la route. Un énorme.

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0: venant à la Béthol, quand il y a une Sam. Quand il y a Sam Coke. Pour les attendre à ta vie, on pose tout à trop de rabitouille que ça, il nous a questionné de renivin dans le sénement, tu vois. Tu vois, on va pas y aller dans la route. Et t'as vu la route, déjà. Voilà, tu vois, moi. On est des préventuels à petit route. On est comme la dîme, je suis pas là. Les préventuels à petit route, tout dit, Roubanishko, Kosha, Vatiren. Des rabats de tout, il en doit, mais 125 piastres. Moi, je suis déjà, oui, moi, nous, il nous a tapé, il nous a. Mon micro. Et il nous a des préventuels qui étaient trop détruits, il nous a d'autres couchés, Vatiren. Ma, quoi, là, c'est beau, rien. Tu vois, il dit, tu dois avoir un canimi, quoi. Et maintenant, Elvis a eu un béton. Elvis, lui, c'est un des gens qui a béton au toc. Elvis Presley. Capé, quoi, nous, on va te dire, nous, on a moulin, Elvis. On a un choc, là, j'ai bité, nous, et maintenant, on a.
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1: 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IZD. On va. Bon. On a une des préventus à dire que nous avons tout de suite des rubanis, rubanis, et nous avons avec 125 piastres pétanants en argent. Mayette, on a mon petit, oui, tu m'as dit que c'est un des biens, il y a un passeport, il y a un autre, je ne sais pas, pas en tout. On a les préventus à dire que tout est, oui, mieux. On était la fille Karen, je peux se noter Begin, qui m'a des cellulaires Windows 7 418-965-3023, 418-965-3023, qui m'a Christiane Pinette, Cricri, Réunante, Cricri, trop c'était niveau trop, j'ai mis notre table. 418-968-67-71. 418-968-67-71. Maudit Carmen Vachon des Bois des Nouralons. 5 fois un prévente. 62 Céline Simon. 38 Jacques Bébé Grégoire. 65 Anthony Régis. 32 Dali Vachon. 3 Anthony Régis. René, qu'est-ce que René, je passe domino. Ah ouais, chante.

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On a 6 IR, mais non, 6 IR. Puchiwiang, le roi, il a 6 IR. CCR. Et non, l'audi, non, oui, ben. Et une cité, la salle, tipi, la salle, non. On est marqué, tu es dans le monde, on dit. Et si tu m'as. On a dit, il n'y a pas de passeport ou d'état, il y a une radio couchée, ou d'état, il y a un passeport ou d'état, il y a un passeport. Tu m'as répété, on a dit, il y a un tchouan, je crois que tu as mis 8 mètres, on a un tchouan, quand des promenades. Cupid, Johnny Nash.

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Ma. De ma m'en dîner, de bas, je me suis dit, moi, je vais me faire un peu de temps, je vais me faire un peu de temps, je vais me faire un peu de temps. 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

Renard avait donc John et Nan, Nanan. Oh, Yoko, Nami, Benja. Oh, Yoko. Elle est prévente. Oui, elle est prévente. Elle est prévente. Studio 3. Oui, nous avons déjà des préventes. Non, t'es wah, au studio 3, on est en hausse plus 4 heures. Si des personnes veulent avoir des préventes pour le bingo de samedi, il y a une personne au studio 3 jusqu'à 4 heures. On est dit chez Béton. 7 heures, je peux te dire, n'est-ce pas? Bon, mon déjeuner 7 heures ne paye au directeur une roubaine chou ça non les préventes du abdjirut 7 heures au déjeuner pour directeur roubaine chou on est la fille dit d'ailleurs je me suis tout débrouillé en bichette la fille dit d'ailleurs et que on est 7 heures window déjeuner pour directeur une oui je peux c'est une aujourd'hui on est droite 18 mai droite. Oui, non, oui. Mais il y a des passeports ou des passeports. On est une indice de Théorie, Théorie, Théorie Jack.

Alors, on a les Beach Boys qui avaient des routes Slop John B. Ben, on a les préventes, t'es une autre. Ah ouais, non, de moi, des glépouines, des bambagnas, bossa nova, Elvis, bossa nova, il devenait de toi, toi. T'en as venu, oui.

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0: Pam, pam. Oui, madame, bon, dis, je change de ton nom. Attendez-moi.
1: On a transformé une rivière à côté de chez nous en...
0: Transformé, jamais transformé, oui. René, anglais, il y a direct trop, il te dit français, je crois.

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Dendane publicité m'a passé Howard. René, nous j'ai toi qu'une carrière, je suis une sur la plage. Car on me dit que je suis un avatar, un modèle, c'est un modèle de moi, Dieu t'a déjà choisi. Non, tu m'as dit que ni on m'a tendé, mais c'était chadet. A dit d'abord la fin dans une bébé, mais c'est toi, n'a pas. René, les préventes, huit. L'été sur la plage avec des sandales.

Anne-Jalil. Bonne fête, vous êtes à notre Dana, Tcherny, si je suis à la poignée, arrête, je me suis dit, ouais, je suis trop en train ta journée. Mais il y a une amie, je suis en train de me Mimi Grégoire Tchernis. Un petit toi, Mimi, on va y trouver un endroit pour ça. Mais c'est un dénigouisme, il est là, il est là. Pas répondre au tout, un dénigouisme, ah oui, je suis un dénigouisme, on va dire, on va le voir, il est dans les bruits, on va dire, on va dire, on va le voir, il est dans les bruits, on va dire, ici. Et on est pour être un choc. Tu connais le mot, Nadi? Oui. On est un bon après-midi, tu as une mimi, crée quoi? Rainé, tu as un nom de Jacques Salval. Plus jamais seul.

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Tout au dérubani, ça, c'est un peu sur tout. Et puis, tu as eu des pré-ventes, tu es non. Tu as eu des pré-ventes, tu as eu des pré-ventes, tu as eu des pré-ventes. Et que 125 piastres de pré-ventes, oui, ya, ouk. Dans moi, samedi, 2 heures. 2 heures, je me suis dit, on dit, René, qu'est-ce qu'il y a d'autre? Il nous allait pas vite au village, là, il y a des enfants qui jouent.

Rappelle-toi que quel endroit c'est, je l'aime encore. 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Gilles Barbeco, ou l'orange. L'orange, qui toi, Gilles, on a dit, pourtant, il dit, tu sais, ça peut te manquer. Tu es dit, ouais. Toi, tu sais, dit, ouais. Bon, ouais. Oh, publicité, c'est à moi de n'avoir de ma pembenot. On ne met pas pembenja. 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Et que oui, on a des routes, pitié de la radio, les préventes ici, oui, non, à Danan, ici, on était chadieux, d'adadim, superwoman, j'ai d'autres. René Gilles Barbeco, l'orange.

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On est juste Claude François, je vais toi que les choses de la maison de Tmouj, les choses de cette maison de Tmouj, pour Pauline Dada. Ma. Adani, vous m'y amitonnez. Oui, le micro, vous m'y amitonnez. Bon.

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Pour donner ma maison où j'ai grandi, on tourne un peu de niveau. Peut-être que je veux dire, mais oui. On est, oui, on est les pré-vendre, hein, c'est tout ça. On est m'acheter, quand il y a ici, oui, on est votre temps, oui, t'as notre tonneau, oui, t'es. Quand il y a une, m'acheter dans des, oui, j'en mets dans un autre, j'en mets dans un autre. Mais le pré-vendre, c'est pour un tirage, mais 5 fois 1000. Tu as dit que je pas trop, non? Oui, oui, retourne les préventes. On a le tirage de 5 fois 1000, un bingo, samedi bingo inonro. On a dit 8 mois de temps, il n'en reste pas beaucoup. Oui, on a des retirades. On a tenu au Bainichko, 7 heures, je ne sais pas si tu as dit, au galon. Et moi, tu es dans le micro, là. Pour toi, c'est moi, on est ruine. Dis ça. On a dit 8 mois de temps. Vous détenez au Banisco, que vous avez acheté une minute de travail. Vous avez eu des gens de les prévendre. Vous avez dit, Mireille Mathieu, il a dit, Bédouano, bravo, tu as gagné.

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Kwechak, c'était une femme avec lui par Mini et tu. Oui, Mimi, ok. 19h et Kachatanon, Nin, Julia. On va rester ensemble, je pêche 9h30 au Daxa. J'espère que vous allez bien. Que votre journée s'est bien passée. Tchè les bonnes choses aujourd'hui, c'était beau. Il y avait un petit peu de vent, mais rien de trop fou. Aujourd'hui, playlist québécoise. C'est la même playlist que j'étais en nuit. J'ai une mélodie. Là, c'est une fille que j'ai rencontrée à l'école d'été. Et que j'aimais fou sa musique. J'ai dit, ah, chez moi, j'ai ta playlist. Donc, on va écouter ça aujourd'hui. Fait qu'on va commencer avec Fille apportée par Ariane Roy, Mac Lou, Adrienne, Cassidy.

C'était le groupe Men I Trust avec la chanson Seven. Mon Dieu, j'arrive pas à penser. Pourquoi n'est-il dedans à Montréal? Ouf! Ouf! J'ai hâte de voir la ville, mes amis, j'ai hâte d'aller voir mon spectacle. Spoudji, je peux pas me calmer là. On va continuer avec La nuit est une panthère par les louanges.

Et voilà, Cha, Easy to Read par Milk and Bone. On va continuer avec La pluie ne tombe jamais sur toi par Lou Adrian Cassidy.

C'était Paradise City par Jean Leloup. Présentement, 19h48. Non. J'ai pas trop de quoi parler là. J'ai juste Montréal dans la tête. J'ai juste parlé de ça toute la semaine. On est un des paquets de budget que j'aimerais essayer de rapetisser pour le spectacle auquel je vais assister. Je sais pas trop comment faire, mais en tout cas, je vais manœuvrer comme qu'ils disent. On va continuer avec La folie en 4 par Daniel Bélanger.